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3: En fonction de vos goûts et envies, les semis peuvent être faits avec des graines, de fruits, de légumes ou encore de fleurs. Choisissez un endroit exposé à la lumière du jour pour vos semis, d'intérieur comme d'extérieur. Semer en intérieur permet aux plants de démarrer plus facilement grâce à la chaleur de la maison. Attention, certaines graines peuvent avoir besoin d'être trempées avant semis. C'est le cas du persil. Privilégiez des contenants biodégradables et un terreau spécial semis. Arrosez-les davantage pendant les premières 24 heures. Et dernière astuce, n'oubliez pas vos semis et surveillez-les.
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0: 8h, bon début de journée. Merci d'avoir choisi Vosges FM. Passez un bon week-end avec Sinclair dans un instant, avec également Louane et Taylor Swift. Et à 8h, toute l'info Frédéric Vincent, bonjour.
1: Bonjour, bonjour à tous. L'épilogue tragique. Après une semaine de recherche dans le Gers, le corps retrouvé jeudi dans un silo agricole est bien celui de Liana, 11 ans, enlevée à la sortie de son collège à Florence. Les résultats de l'autopsie ne permettent pas à ce stade de déterminer les causes de la mort de la fillette. Une affaire qui suscite une vive émotion dans tout le pays, mais aussi beaucoup de colère, alors que le principal suspect avait déjà fait l'objet de plusieurs signalements et même de plaintes pour viol sur mineur. « Nous avons failli », a reconnu hier soir le ministre de la Justice, Gérald Darmanin, aux 20h de TF1.
2: « Aujourd'hui, l'institution judiciaire, elle n'a pas su protéger cette petite fille. J'en tirerai toutes les conséquences et au nom de la justice, comme ministre, je veux présenter mes excuses à cette famille et aux Français qui sont légitimement choqués, terrifiés de voir de telles défaillances. Donc nous en tirons toute conclusion, bien évidemment dans le fonctionnement de la justice. Nous devons aussi mobiliser l'ensemble des services de l'État pour que plus jamais une voix de l'enfant, on le dit depuis plusieurs mois désormais, je l'ai dit moi-même, ne soit tue ou ne soit pas suivie par les adultes.
1: Une enquête administrative a été ordonnée, les premières conclusions sont attendues le 19 juin. Dans l'actualité également, les gardiens de la Révolution annoncent avoir frappé des bases ennemies dans le Golfe. L'Iran a tiré 7 missiles sur le Koweït et Bahreïn selon l'armée américaine. Le chef de la diplomatie iranienne appelle pendant ce temps le président libanais à sauver son pays contre son vrai ennemi Israël. Les discussions se poursuivent entre Bouygues, Free et Orange pour le rachat de SFR. Les quatre opérateurs se donnent jusqu'à dimanche pour finaliser un accord. Si SFR est racheté par ses concurrents, le secteur reviendrait alors à 3 opérateurs. Une situation inédite depuis 2012 et l'arrivée de Free sur le marché. Et puis, nouvelle défaite pour San Antonio en finale NBA. Les Spurs de Victor Wembanyama se sont inclinés 104-105 face aux New York Knicks lors du deuxième match de la série. La franchise texane mal embarquée alors que les deux prochains matchs se tiendront à New York. Excellente matinée à tous.
0: Merci Frédéric, retour dans l'info tout à l'heure à 9h et dans quelques minutes, nous allons jeter un œil au ciel de notre département pour ce week-end dans les Vosges. Mathéo, très heureux de vous accompagner ce samedi matin avec de bonnes idées de sortie tout au long de la matinée. On va reparler également de cette émission spéciale cet après-midi avec Justine en direct du CIRFA d'Épinal. Et là on y va avec Sinclair, avec également Louane comme promis et Taylor Swift sur Vosges FM.

0: 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Bon, ce n'est pas un secret, nous vous en parlions ces derniers jours, des portes ouvertes de Moffré Academy à Éloi. 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Dans quelques minutes, la météo du week-end dans les Vosges. Je vous écouterai Chian, Master KG et Ray sur Vosges FM.
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0: Rouge FM, passez un bon week-end.
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0: Des nuages sont annoncés cet après-midi, principalement en plaine. Nuages accompagnés de petites averses. Le massif devrait garder quand même de jolies éclaircies dans l'après-midi. Comptez 19 à 21 pour les maxi aujourd'hui. 19 à Gérardmer, 20 au Tillot et 21 à Remiremont ou encore à Épinal. Demain dimanche, un joli soleil va régner dans notre département. Maxi 19 à 20. Et lundi, alors lundi, la matinée devrait être irrégulable. En revanche, l'après-midi, retour de nuages, d'averses. Peut-être même d'orage, d'ailleurs, sur une partie du département. On continue ce samedi matin. Comme premier ray arrive, je vois également Étienne Dao et Moby tout de suite sur Vosges FM.

0: Ah, j'adore. Naïka, One Track Mind sur Vosges FM. Continuez de jouer. Tiens, tout à l'heure, je vous parlais des portes ouvertes de Mofré Academy. 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Rendez-vous sur les réseaux sociaux de votre radio. Radio Vosges FM, la page Facebook, et Vosges FM _ radio, ça c'est le compte Instagram. 9h d'info. Vous écouterez Charlie Winston à Irastar. Et dans les prochaines minutes également, Angèle sur Vosges FM.
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0: être fidèle à Aerosmith et Run DMC dans un instant. Et également Laurine et Angèle. Et à 9h, toute l'info. Frédéric Vincent, bonjour.
1: Bonjour à tous. Gérald Darmanin présente ses excuses au nom de la justice à la famille de Liana. Le garde des Sceaux estime que l'institution judiciaire a failli dans le suivi des plaintes déposées contre Jérôme Barella. Le principal suspect du meurtre de la collégienne était visé par plusieurs procédures pour des affaires sexuelles impliquant des mineurs. On apprend par ailleurs qu'une nouvelle plainte pour viol sur mineur vient d'être déposée contre lui à Saint-Brieuc. Une enquête administrative pour faire la lumière sur d'éventuels dysfonctionnements a été lancée. Les résultats sont attendus le 19 juin. Gérald Darmanin assure qu'il proposera des sanctions contre des magistrats si des manquements sont avérés. Une affaire qui suscite en attendant beaucoup d'émotions. Partout en France, des associations et collectifs de victimes appellent à se rassembler lundi soir devant les tribunaux. Une marche blanche en présence des proches de la fillette est également prévue demain à Florence, dans le Gers. Dans le reste de l'actualité, le Koweït et Bahreïn visés par des tirs de missiles iraniens. Les gardiens de la révolution disent avoir ciblé des bases ennemies dans le Golfe après des bombardements américains contre des installations radar en Iran. 6 missiles ont été interceptés, un 7e n'a pas atteint sa cible prévue, assure l'armée américaine. Vladimir Poutine ne voit pas l'intérêt d'une rencontre avec Volodymyr Zelensky. Le président russe affirme que la guerre en Ukraine prendra fin seulement lorsque la Russie aura atteint ses objectifs. En refusant son invitation, Poutine choisit encore la guerre, réagit Volodymyr Zelensky. Emmanuel Macron de retour sur ses terres. Lundi, le président est attendu à Amiens pour visiter l'usine Goodyear. L'occasion de faire le point sur l'avancée du projet de modernisation du site, engagé avec le soutien de l'État depuis 2021. Et puis la Normandie célèbre le 82e anniversaire du débarquement. Plusieurs cérémonies sont prévues ce samedi pour commémorer le D-Day du 6 juin 1944, où près de 150 000 soldats alliés ont débarqué sur les plages normandes pour libérer la France et l'Europe des nazis. Voilà pour l'info. Excellente matinée à tous.
0: Merci Frédéric, et dans quelques minutes on va jeter un œil au ciel de notre département pour ce week-end dans les Vosges. Mathéo, ravi de vous accompagner ce samedi matin. Tiens, cet après-midi, émission spéciale entre 14h et 17h avec Justine depuis le Petit Champ de Marseille Épinal, à l'occasion des journées interactives des métiers de l'uniforme et de la sécurité organisées par le CIRFA d'Épinal. Allez, on y va. Aerosmith comme promis, Janet Jackson et Angèle sur Vosges FM.

0: Merci d'écouter Vosges FM sur votre smartphone avec l'application Vosges FM quand vous partez en balade. Et d'ailleurs, en parlant de balade, une chasse au trésor aujourd'hui. Rendez-vous à Saint-Nabor pour l'annuelle chasse aux darous. À l'aide d'une lampe torche et d'une bonne paire de chaussures, et bien vous allez partir à la découverte de ces créatures imaginaires. Vous allez découvrir la forêt de Falière d'une autre manière, hein, sur place. Alors, petite pause à la buvette, et puis vous allez pouvoir vous restaurer. Et donc, chasse aux darous, organisée par l'association Brochette et compagnie. C'est aujourd'hui à Saint-Nabor. Le rendez-vous est fixé à 19h au stade de Falière. Et ça, c'est vachement bien. Vous avez d'abord pour les petits et ensuite pour les grands à partir de 21h. Allez, météo à suivre. Janet Jackson, vous écouterez également Santa et Pierre Demar sur Vosges FM.
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0: Et merci d'être chaque jour toujours plus nombreuses et nombreux à nous rejoindre ici sur Vosges FM.
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0: Les nuages font leur retour par l'ouest aujourd'hui, résultat cet après-midi. Un ciel un peu gris avec quelques gouttes possibles en pleine. Des éclaircies encore cet après-midi dans le massif. Des températures maxi de 19 à 21, 19 à Gérardmer, 20 au Tillot et 21 à Épinal ou encore à Remiremont. Demain dimanche, journée très agréable avec 19 à 20. En revanche, lundi, ça s'annonce orageux à partir de l'après-midi. Température maxi lundi de 22 à 24 degrés. On continue ce samedi matin. Auria, soirée mondaine également. Peut-être la plus belle chanson de U2 et le dernier titre de Pierre Lemar. Voici Je pense à vous sur Vosges FM.
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0: Rouge FM, allez, bon week-end. Justine et Christophe, ils sont de retour lundi matin entre 7h et 9h pour vous accompagner sur votre lieu de travail. Notez que Justine et Christophe sont également cet après-midi sur Vosges FM. Christophe dans le studio et Justine depuis Épinal, le petit champ de Mars à l'occasion des journées interactives des métiers de l'uniforme et de la sécurité organisées par le CIRF d'Épinal. Vous allez pouvoir d'ailleurs sur place rencontrer l'armée de terre, la marine, l'armée de l'air et de l'espace, la police, la gendarmerie, l'administration pénitentiaire, les pompiers également, mais il y a aussi des parcours sportifs, des concerts, des DJ, émission spéciale cet après-midi 14h-17h sur Vosges FM. On continue ce samedi matin de week-end pour vous accompagner Trio et Miley Cyrus sur Vosges FM.
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1: Faites mon week-end, merci de nous écouter à la maison sur votre enceinte connectée. Nathalie Imbruglia dans un instant. Classique de Toto et Miley Cyrus.

0: Allez, c'est samedi et c'est Vosges FM que vous avez choisi. 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Allez, ce week-end continue. Zazie dans un instant, Harry Styles aussi. Et un peu plus loin, Shakira sur Vosges FM.
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0: Rouge FM, vous vous dites, mais ça c'est bien ça, c'est qui? C'est Samber, le dernier titre de Samber, Homebreaker, sur Vosges FM.
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0: Aujourd'hui, les nuages reviennent par l'ouest. Des nuages accompagnés de petites gouttes qui vont pouvoir tomber cet après-midi, principalement en plaine. N'est pas à l'abri également d'avoir quelques gouttes sur le secteur de Remiremont. Des éclaircies quand même dans le massif, notamment sur Gérardmer mais et le Tillot. 19 à 21 pour les maxis aujourd'hui. Demain dimanche, journée agréable dans tout le département. 19 à 20 pour les maxis. En revanche, lundi, ça se gâte un petit peu avec des nuages, des averses. Peut-être même d'ailleurs quelques orages aussi dans l'après-midi. Et les températures seront en hausse lundi avec 22 à 24 degrés pour attaquer cette semaine. Allez, cette matinée de samedi continue. Vous êtes à la maison, vous êtes en voiture, vous allez faire des courses. Voici Shakira, voici également un grand classique de Genesis et Stéphane Echer tout de suite. 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

0: Rouge FM, profitez bien de votre week-end pour recharger les batteries, être en pleine forme lundi matin. Vous allez devoir d'ailleurs être en pleine forme pour braquer le salaire de Justine ou Christophe. Ça, c'est vous qui décidez lequel des deux vous affrontez les questions de culture générale. Pour tenter de braquer leur salaire, eh bien, vous envoyez déjà votre message sur WhatsApp. C'est gratuit, hein. Juste un petit message écrit ou vocal. Le numéro du WhatsApp de la radio, 07 82 99 82 99. Et comme ça, lundi, un petit peu après 8h, eh bien, vous tentez de braquer le salaire de Justine ou Christophe. Allez, Skip the Use pour vous accompagner ce samedi matin, également Benson Boone, et dans les prochaines minutes également Miles Smith arrive sur Vosges FM.
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0: Merci d'avoir choisi Vosges FM. Venez profiter du week-end pour aller marcher, par exemple, allez vous balader. Demain dimanche à Corcieux, une randonnée est au programme. La ville rend hommage au soulèvement du Maquis avec une marche en mémoire de cet événement historique. Parcours de 9 km qui vous est proposé dans la commune. Accessible à tous, rassurez-vous, et la marche va se clôturer par une cérémonie commémorative. Randonnée de mémoire, c'est donc demain dimanche, 14h30. Rendez-vous devant l'église de Corcieux. Et là, vous vous dites, mais quel temps va faire demain? Quel temps va-t-il faire demain? Bien, réponse dans quelques minutes. Vous écouterez également Pierre Demar, joue aussi au programme Jean-Jacques Goldman, Gwen Stefani, ah, il y a du beau monde, hein, et Sophie Ellis Bextor. Bon week-end avec Vosges FM.
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0: Et si la musique vous rappelle quelques souvenirs, c'est normal, c'est la bande originale du film 50 nuances degrés. Ellie Goulding sur Vosges FM.
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0: Allez, quelques nuages. Peut-être quelques gouttes cet après-midi, notamment sur le secteur d'Épinal, peut-être Miremont également. Devrait y échapper le massif dans les Vosges. 19 à 21 aujourd'hui pour les températures. Demain, grosso modo la même chose, entre 19 et 20 avec un joli soleil attendu demain. En revanche, lundi, nuages, petite pluie et même quelques orages d'ailleurs l'après-midi sur le secteur d'Épinal. On continue ce samedi matin. Allez, pour rejoindre la pause déj, vous allez retrouver Freya Sky dans quelques minutes, également Jean-Jacques Goldman. Et voici Gwen Stéphanie sur Vosges FM.

0: Allez, passez une bonne journée de samedi avec Vosges FM. Rendez-vous, il y a là, à partir de midi d'ailleurs, Christophe va prendre le relais et Christophe va rester en studio. Et cet après-midi, Justine, vous allez la retrouver depuis Épinal, les petits champs de Mars pour être précis, à l'occasion des journées interactives des métiers de l'uniforme et de la sécurité organisées par le CIRFA d'Épinal. Vous allez pouvoir aller à la rencontre de l'armée de terre, la marine, l'armée de l'air et de l'espace, la police, la gendarmerie, l'administration pénitentiaire ou encore les pompiers. Il y a également des parcours sportifs, des concerts, des DJ, des démonstrations, il y a plein de surprises. Vous allez vivre ça tout à l'heure entre 14h et 17h pour cette émission spéciale donc avec Justine depuis le petit champ de Mars. Et là on continue, je vois Lazara dans un instant, également le DJ Robin Schulz et le dernier titre de Louisa, Jetlag sur Vosges FM.
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0: Bon appétit avec les Strambellas à l'instant sur Vosges FM. Alors je vous disais il y a quelques instants, beaucoup d'événements ce week-end et deux en particulier. En ce qui nous concerne avec d'abord les portes ouvertes de la Mauffray Academy, votre centre de formation transport et logistique à Éloy. C'est toute la journée jusqu'à 17h. Allez faire un petit tour pour voir un peu quels sont les métiers du transport qui recrutent. Et puis tout à l'heure à 14h, on prendra la direction du Petit Champ de Mars avec une émission spéciale en compagnie de Justine pour les journées interactives des métiers de l'uniforme et de la sécurité. C'est organisé par le CIRFA. Restez avec nous. On en parle tout à l'heure. Kat Say arrive pour la musique. On aura du classique également avec Dido ou encore les Pointer Sisters. Ah bah c'est le week-end, on en profite. Ça arrive dans une seconde. Vous êtes sur Vosges FM, bon week-end.
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Bon week-end partout dans les Vosges. Et si vous alliez faire un tour à Épinal cet après-midi, bah oui, ce sont les journées interactives des métiers de l'uniforme et de la sécurité organisées par le CIRFA. C'est sur le petit Champ de Mars, avec au programme la présence de 18 régiments, de l'armée de terre, la police, l'armée de l'air, l'armée de l'espace, l'administration pénitentiaire, les pompiers. Vous viendrez vous essayer. Il y a des parcours sportifs, des parcours de tir airsoft. Et puis, voilà, on vous conseillera et on vous dira quels sont les métiers de l'armée qui recrutent. Rendez-vous donc tout à l'heure. Émission spéciale à partir de 14h avec Justine, qui sera entourée de gens qui veulent absolument tomber pour la France. Comme Étienne Dao, maintenant sur Vosges FM.

0: Blasters pour bien profiter du week-end avec vos GFM et rendez-vous cet après-midi à la Mauffray Academy. 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Dans quelques instants, REM. Shiny Happy People. Et puis dans les tubes du moment, il y a le dernier, Taylor Swift qu'on écoutera. Elizabeth Taylor. Restez là avec nous sur vos GFM. À tout de suite.
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0: c'est énorme. Ça, c'est du classique. Pour on est les seuls à vous passer dans toutes les Vosges. C'était Joe Cocker à l'instant sur Vosges FM. Et cet après-midi, on est là ensemble jusqu'à 17h parce qu'il y a une émission spéciale qui se prépare. Justine, justement, est sur place. Elle est au Petit Champ de Mars. Vous pouvez la rejoindre pour cette émission. Les journées interactives des métiers de l'uniforme et de la sécurité. C'est organisé par le CIRFA d'Épinal. Vous allez pouvoir rencontrer des gens de l'armée de l'air, de l'armée de l'espace, la police nationale, la gendarmerie, l'administration pénitentiaire, 18 régiments de l'armée de terre. Il y a plein d'animations, des concerts, des DJ. Vous allez découvrir tout de ces métiers-là. Rendez-vous pour une émission spéciale qui commence tout à l'heure à partir de 14h. En attendant, d'ici des Théodora, ça va arriver. Vous pouvez pas aussi un classique de Joan Jett. I love rock'n'roll. Vous restez là. On est ensemble sur Vosges FM. Bon week-end.
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Doja 4 sur Oxygène, la radio de la Seine-et-Marne. Tout à l'heure à 14h, on prend la direction du Petit Champ de Mars. Émission spéciale sur laquelle vous attend Justine. Allez-y, hein, c'est complètement gratuit. On va en apprendre sur les métiers de l'armée qui recrutent. Restez là, les métiers de l'uniforme. On en parle après Aerosmith sur Vosges FM.

0: This Is et Théodora sur Vosges FM. Alors, on n'est pas d'excuses, hein. Là, si vous cherchez du boulot, cet après-midi, il y a deux manifestations où il faut absolument que vous vous rendiez. Direction Éloi tout d'abord, avec les portes ouvertes de la Mofra Academy. C'est votre truc, c'est les camions et les transports. Eh bien, c'est un centre de formation transport et logistique. Ils recrutent et jusqu'à 17h, ils vous expliquent tout ça. Vous pouvez découvrir toutes les formations. Donc, direction Éloi. Et puis, si votre truc, c'est plus l'uniforme et la sécurité, eh bien, tout à l'heure à 14h, on sera en direct du Petit Champ de Mars à Épinal pour découvrir les métiers qui recrutent dans l'uniforme et la sécurité. C'est organisé par le CIRFA. C'est tout à l'heure à 14h, émission spéciale. Ce sera avec Justine. Le temps d'écouter Earth, Wind & Fire. Eh oui, parce qu'on est là pour faire la fête. September. Jennifer Page sera là également avec Crush. Et ensuite, on bascule en direct du Petit Champ de Mars à Épinal à 14h.
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0: C'était Chiran à l'instant. Allez, on file au Petit Champ de Mars maintenant. Retrouvez Justine en direct.
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2: Et oui, Christophe, nous sommes en direct des JIMU. Qu'est-ce que les JIMU? C'est les journées interactives des métiers de l'uniforme et de la sécurité. Nous, on est en live jusqu'à 17h aujourd'hui pour parler justement de ces métiers de la sécurité, les métiers de l'uniforme. Et notre premier invité, c'est le lieutenant-colonel Christelle. Bonjour.
3: Bonjour.
2: Vous êtes adjoint-chef au groupement de sélection et recrutement du Nord-Est, le GRSNE, c'est bien ça?
3: C'est tout à fait ça, je viens de Nancy.
2: Est-ce que vous pouvez nous donner un petit mot justement sur ce groupement de sélection et de recrutement?
3: Alors le groupement de recrutement et de sélection, il rayonne sur 3 régions, les Hauts-de-France, le Grand Est et la Bourgogne-Franche-Comté. Et nous sommes chargés d'aller à la rencontre des jeunes, de leur proposer nos offres. Nous proposons 117 métiers dans l'armée de terre, il faut le savoir, et de les évaluer et ensuite de leur faire signer un contrat. Donc nous recrutons 3000 jeunes chaque année.
2: Et les journées justement interactives des métiers de l'uniforme et de la sécurité, c'est un peu ce que vous faites toute l'année. C'est mettre en avant les métiers.
3: Alors c'est tout à fait ça. C'est une activité phare puisque celle-ci est vraiment une activité d'ampleur que nous n'avons pas forcément l'occasion de réaliser souvent. Il faut savoir qu'aujourd'hui on a quand même 18 régiments qui sont présents.
2: C'est beaucoup.
3: Et 11 créateurs de contenu et beaucoup de personnes des métiers de la sécurité, de la défense, la gendarmerie, le RAID. Et nous comptons sur cette activité pour attirer beaucoup de jeunes.
2: Oui, il y a beaucoup de métiers dans les forces armées. Et comment on fait si on a envie de s'engager dans l'armée de terre, par exemple? Comment on peut faire? Quelles informations vous pouvez nous donner à nos auditeurs qui nous écoutent?
3: Alors, bien, c'est très simple. Tout d'abord, il faut savoir que les centres de recrutement, donc qui se trouvent dans toute la France, sillonnent les routes, vont à la rencontre des jeunes pour leur proposer les métiers. Ça, c'est le contact physique.
2: Oui.
3: Maintenant, le jeune qui veut obtenir des informations peut se rendre sur le site s'engager.fr. D'accord. Il aura déjà tout le panel des offres que nous proposons.
2: Et les JIMU servent aussi à découvrir chaque corps des forces armées. On a les pompiers, par exemple, en plus, l'administration pénitentiaire, les 18 régiments, vous le disiez, la marine, l'armée de l'air et de l'espace. Il y en a vraiment pour tout le monde aujourd'hui.
3: Il y en a pour tout le monde, c'est le principe, c'est qu'en fait je pense que tout le monde peut trouver chaussure à son pied en venant nous voir ici sur le forum des métiers de la sécurité.
2: Je vous remercie lieutenant-colonel Christelle de nous avoir parlé des journées interactives des métiers de l'uniforme et de la sécurité et plus généralement du recrutement au sein de l'armée de terre. Merci beaucoup.
3: C'est moi qui vous remercie.
2: On se retrouve jusqu'à 17h ici aux journées interactives des métiers de l'uniforme et de la sécurité. Ça dure tout le week-end. Si vous voulez venir faire un tour pour découvrir ces métiers, venez ici à Épinal au Petit Champ de Mars.
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0: classiques, vous le savez, vous les écoutez ici sur Vosges FM avec Police. À l'instant, c'était Every Breath You Take. On continue cette émission spéciale, on vous le rappelle, depuis le Petit Champ de Mars à Épinal. On va retrouver tout à l'heure Justine avec un nouvel invité là-bas sur place jusqu'à 17h. Eh bien, sachez que vous pouvez découvrir les métiers de l'uniforme et de la sécurité qui recrutent, notamment avec des démonstrations et la présence de beaucoup, beaucoup, beaucoup de gens là-bas, l'armée de terre, la marine, aussi, pourquoi pas l'armée de l'air. Vous allez vous renseigner direction le Petit Champ de Mars. On est en émission spéciale jusqu'à 17h. On écoute Robbie Williams dans quelques minutes. Robbie Williams avec Tripping, ça arrive sur Vosges FM. À tout de suite.
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0: Rihanna sur Vosges FM. Allez, direction le Petit Champ de Mars maintenant. On retrouve Justine.
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2: Et oui Christophe, nous sommes en direct des JMU. Qu'est-ce que les JMU? C'est les journées interactives des métiers de l'uniforme et de la sécurité. C'est à Épinal au Petit Champ de Mars tout ce week-end. Nous, on est en live jusqu'à 17h pour parler justement des métiers de l'uniforme, mais pas que. Nous recevons Julien Horn Atriz, qui est le vice-président de l'association Nineline. Bonjour.
3: Et bonjour.
2: Est-ce que vous pouvez nous décrire déjà l'association Nineline, parce que tout le monde ne connaît pas cette association?
3: Effectivement, donc l'association Nineline, c'est une association qui est assez jeune puisqu'on a un an et demi d'existence à peu près. Mmh. C'est une association qui compte à l'heure actuelle 22 bénévoles aujourd'hui, entièrement bénévoles, j'insiste là-dessus, et nous intervenons et nous œuvrons au profit des blessés, qu'ils soient blessés physiques ou blessés psychologiques, des métiers de l'uniforme. Donc ça englobe les armées,
2: oui,
3: mais ça englobe aussi les forces de sécurité intérieure pour les gendarmeries et les services de secours, notamment les pompiers, qu'ils soient pompiers civils ou pompiers militaires.
2: D'accord. Et votre présence ici au JMU, qu'est-ce qu'elle apporte à l'association, par exemple?
3: Alors, l'intérêt qu'on soit présent sur un événement comme celui-ci aujourd'hui, qui regroupe pas mal de monde, oui, d'unités opérationnelles, mais aussi qui fait intervenir et qui fait venir beaucoup de civils et beaucoup de personnes de la population locale, bah, c'est que ça nous permet de promouvoir la cause des blessés, qui est souvent invisibilisée et pas toujours mise en avant, parfois peut-être même un peu tabou. Ça nous permet de rendre ça plus facilement accessible aux gens, que les gens comprennent que derrière l'uniforme, il peut aussi se cacher des souffrances.
2: C'est vrai.
3: Et donc, on peut déjà mettre en avant cette cause-là. Et nous, derrière aussi, par notre présence, notre stand, on peut recueillir des fonds, lever des fonds qui nous serviront après à créer des événements ou à réinjecter justement au profit des blessés des métiers de l'uniforme.
2: Et justement, comment on peut vous aider?
3: Alors, dans un premier temps, effectivement, comme je viens de le dire, il y a la partie des dons.
2: Oui.
3: Tout à fait, parce que effectivement, on a besoin de soutien financier, matériel pour pouvoir évoluer à notre niveau et surtout pour pouvoir proposer quelque chose de conséquent et de concret aux militaires, aux gendarmes, aux policiers, aux pompiers blessés. Mais il y a aussi le fait de parler de nous et donc à travers ça de démocratiser un petit peu cette cause-là des blessés, parce que souvent on parle de la blessure invisible, notamment pour tout ce qui touche au psychologique, la blessure qui se voit pas, et on essaye à notre petit niveau de contribuer justement à ce qu'elle devienne visible et qu'elle retrouve entre guillemets son importance pour qu'on puisse la traiter sérieusement et concrètement, parce que les gens en ont besoin.
2: Oui, c'est vrai. Aujourd'hui vous êtes ici à Épinal aux journées interactives des métiers de l'uniforme et de la sécurité. Est-ce que nos auditeurs peuvent venir sur le stand acheter aussi des t-shirts, des goodies?
3: Tout à fait. Effectivement, il y a les dons libres qui sont réalisables partout sur l'événement au profit de petites tirelires que l'organisation a mises en place. Mais évidemment, et j'invite les auditeurs à venir nous voir au niveau du stand, parce que ça permet déjà dans un premier temps d'échanger avec nous, de voir concrètement ce qu'on fait, de nous rencontrer.
2: C'est vrai.
3: Mais aussi de participer à quelque chose de concret. On a des patchs, on a des drapeaux, on a des t-shirts qu'on peut vendre et qui vont générer des bénéfices qui seront reversés, qui seront réengagés en tout cas dans la cause des blessés.
2: Bien sûr. Et pour les personnes qui ne pourraient pas venir sur place ici à Épinal, où on peut vous joindre, où on peut vous contacter?
3: Alors, nous sommes assez présents sur les réseaux, notamment à l'heure actuelle Instagram et LinkedIn. Donc sur Instagram, vous nous trouverez sous le compte Nineline officiel. On a profité de ce magnifique événement pour lancer notre site internet ce week-end. Donc vous pouvez aussi nous retrouver dès ce week-end et pour longtemps j'espère sur nineline.fr, nineline.fr.
2: Parfait, merci beaucoup.
3: Avec
2: Julien Horn Atriz, le vice-président de l'association Nineline en charge du pôle écoute, d'avoir été au micro de Vosges FM. Merci beaucoup.
3: C'était un plaisir, merci à vous.
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0: Bon après-midi et bon week-end avec Vosges FM en émission spéciale. On vous le rappelle cet après-midi depuis le petit champ de Mars à Épinal pour les journées interactives des métiers de l'uniforme et de la sécurité. On va y basculer en direct dans quelques minutes avec Justine. Et puis on vous le rappelle aussi, hein, la MOFRA Academy, là aussi, vous ouvre ses portes cet après-midi pour parler métier des transports. Rendez-vous donc également à Éloi. Ah ben il se passe plein de choses. Et puis avec tout ça, eh ben, la musique de Vosges FM, Madonna tout à l'heure avec Holidays. Marine sera là également, ou encore Kyo sur Vosges FM.
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0: Allez, on prend la direction du petit champ de Mars à Épinal maintenant. On retrouve Justine qui est sur place.
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2: Et oui Christophe, nous sommes en direct jusqu'à 17h sur le petit champ de Mars à Épinal pour les JMU, les journées interactives des métiers de l'uniforme et de la sécurité. C'est organisé par le CIRFA d'Épinal. Ici, il y a plus de 18 régiments de l'armée de terre. Il y a l'armée de l'air et de l'espace, les pompiers. Il y a même le RAID aussi, la marine. Vous pouvez vous tester sur un parcours sportif, un parcours de airsoft aussi. Il y a plein de démonstrations. N'hésitez pas à venir faire un tour sur le petit champ de Mars, ici à Épinal, pour les journées interactives des métiers de l'uniforme et de la sécurité.
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Il est 15h, émission spéciale journée interactive des métiers de l'uniforme et de la sécurité, organisée par le CIRFA. C'est sur le petit champ de Mars à Épinal, allez y faire un tour. On écoute Angèle et il y aura YouTube sur Vosges FM.

0: Ça, c'est du classique Vosges FM. Allez, direction le Petit Champ de Mars maintenant. On retrouve Justine qui est sur place à Épinal.
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2: Et oui, Christophe, nous sommes ici en direct du Petit Champ de Mars à Épinal pour les JMU, les journées interactives des métiers de l'uniforme et de la sécurité. C'est tout ce week-end. Vous pouvez aussi venir demain. Nous, on est en direct jusqu'à 17h. Et aujourd'hui, j'accueille au micro de Vosges FM le capitaine Michael, qui est représentant du groupement de soutien du commissariat de l'armée de terre. Bonjour.
3: Bonjour.
2: Est-ce que vous pouvez nous expliquer ce que c'est le GSC, le groupement de soutien du commissariat ?
3: Alors, en France, il y a 45 groupements de soutien du commissariat. Et la mission, comme le nom l'indique, c'est de soutenir les forces armées dans le cadre de leur quotidien. C'est d'être un facilitateur pour les soldats, de façon à ce qu'ils puissent se concentrer sur sa mission de combattant. Et que nous, on le soutienne dans des grands domaines que sont, par exemple, l'alimentation, l'hébergement, le loisir, le transport, la finance. Donc, plein de domaines.
2: Parce que ça regroupe... tourne autour du soldat.
3: Voilà. Tout à fait. Ça regroupe, en fait, plus de 200 métiers.
2: Ah, quand même.
3: Et donc, voilà. Donc, c'est souvent méconnu parce qu'on voit surtout le fantassin. Mais à savoir qu'il n'y a pas, donc, de combattants sans soutien. C'est pas possible.
2: Oui, il pourrait pas faire correctement son travail s'il devait penser à qu'est-ce qu'il va manger le soir ou comment il va gérer tous les petits tracas du quotidien.
3: Tout à fait. Il doit être habillé, nourri pour pouvoir faire sa mission correctement.
2: Exactement. Vous regroupez donc plusieurs domaines. Vous êtes ici au JMU à Épinal. Ici, vous présentez quel domaine, par exemple?
3: Alors ici, principalement, on a une petite animation autour de la restauration, parce que le domaine donc restauration, hébergement, loisirs est un domaine sous tension, hein, comme dans le secteur public. Hein. Donc le but, c'est on a un food truck qui est présent sur place, et c'est de faire une petite animation avec sur le thème des îles, pour justement proposer à la population, montrer les savoir-faire justement en termes de cuisine, et pour pouvoir discuter, la nourriture étant un vecteur de communication autour d'un petit plat. Et à côté de ça, on a tout un volet sur la partie équipement du combattant, parce que notre rôle aussi, c'est d'équiper vestimentairement donc le combattant, mais aussi en termes de protection balistique. Donc on expose quelques matériels comme ça.
2: D'accord.
3: Et voilà. Puis toutes mes équipes sont mobilisées aussi pour présenter l'intégralité du spectre des métiers du soutien.
2: Et il y en a beaucoup, vous l'avez dit. Est-ce que vous faites des formations, vous, en tant que groupement de soutien du commissariat?
3: Alors, les formations se passent directement via le CIRFA, hein, qui
2: après,
3: est notre
2: est
3: recruteur, c'est ça. Après, il y a des formations spécifiques. Hein, donc, un jeune, par exemple, pour la restauration, peut arriver avec un diplôme déjà de la restauration, mais peut arriver aussi sans rien.
2: D'accord.
3: Et après, nous, on l'envoie sur le bon canal de formation, de façon après, ce qu'il puisse être formé et utilisé dans son emploi. Et puis, il ne faut pas oublier une chose, hein, c'est que, certes, nous soutenons, mais nous sommes aussi des combattants en même temps.
2: Oui, toujours.
3: Voilà. Donc, on nous appelle, de toute façon, les combattants du soutien. Mm-hmm. C'est, le titre est vraiment exact. On est soldat avant tout et puis spécialiste dans un deuxième temps.
2: Donc les gens qui nous écoutent aujourd'hui, nos auditeurs peuvent venir vous rencontrer ici au Petit Champ de Mars pour découvrir tous les métiers annexes autour du soldat, du fantassin, comme vous l'avez dit.
3: Tout à fait. J'invite donc la jeunesse spinalienne et environnante à venir nous voir pour qu'on puisse échanger, bien présenter les métiers. Et nous avons à disposition pas mal aussi d'informations sur nos dépliants à remettre si nécessaire. Et
2: parfait.
3: On sera très ravis de les accueillir sur place.
2: Merci beaucoup, capitaine Michael, responsable, représentant du groupement de soutien du commissariat de l'armée de terre, d'avoir été au micro de Vosges FM.
3: Merci à vous.
2: Nous, on se retrouve ici au Petit Champ de Mars pour les journées interactives des métiers de l'uniforme et de la sécurité jusqu'à 17h.
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0: C'est Vosges FM à vos côtés avec Frérot de la Vega. À l'instant, soyez les bienvenus. Bon week-end. Et dans quelques minutes, on reprendra la direction du Petit Champ de Mars parce que là-bas se passe une émission absolument incroyable jusqu'à 17h. Les journées interactives des métiers de l'uniforme. Ça a commencé hier. Les métiers de l'uniforme et de la sécurité, c'est organisé par le CIRFA. Ça continue jusqu'à demain. Il y a des démonstrations. Vous pouvez rencontrer les gens qui bossent déjà dans ce secteur, comme l'armée de l'air par exemple, ou encore la police nationale. Si tous ces métiers vous font rêver, on vous donne rendez-vous là-bas. Et tout à l'heure, on sera avec Justine dans un petit quart d'heure avec un nouvel invité. En attendant, Joan Osborne arrive. One of Us. Vous restez avec nous sur Vosges FM, à tout de suite.
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0: mars à Épinal maintenant. Justine est sur place, écoutez.
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2: Eh oui Christophe, nous sommes ici en direct des journées interactives des métiers de l'uniforme et de la sécurité. C'est organisé par le CIRFA. Je suis un petit peu essoufflée parce que je viens de me faire le parcours sportif et l'esté de 10 kilos quand même, à des tractions, des burpees, un saut de haie, soulever un pneu. Donc c'est quand même pas mal sportif. J'ai fait 1:09. À vous de me battre en venant ici au petit champ de Mars à Épinal pour les journées interactives des métiers de l'uniforme et de la sécurité organisées par le CIRFA d'Épinal.
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0: C'était Miles Smith à l'instant sur Vosges FM. Vous avez toujours rêvé d'être policier par exemple, ou encore, je sais pas, militaire, pourquoi pas, ou rentrer dans l'administration pénitentiaire ou les pompiers. Eh ben rendez-vous au Petit Champ de Mars à Épinal tout au long de cet après-midi. Il y a une émission sur place là-bas en ce moment avec Justine qui vous fait rencontrer des professionnels de tous ces métiers avec ses invités tout à l'heure. Et comme ça vous pouvez découvrir tous les métiers. C'est gratuit et ça se tient demain également à Épinal. On y retourne dans un instant. Le temps d'écouter Taylor Swift sur Vosges FM.
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0: Christophe Willem à l'instant sur Vosges FM. On y retourne maintenant. Ouais, on va voir un peu ce qui se passe là-bas sur le petit champ de Mars à Épinal. Il y a une manifestation plutôt sympa. On retrouve Justine qui est là-bas.
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2: Et oui Christophe, on est en direct du petit champ de Mars ici à Épinal pour les journées interactives des métiers de l'uniforme et de la sécurité. C'est organisé par le CIRFA d'Épinal. Ici, il y a beaucoup de corps de l'armée. Il y a 18 régiments de l'armée de terre et nous recevons le chef de bataillon Loïc du 1er régiment de tirailleurs d'Épinal. Bonjour.
3: Bonjour madame.
2: Est-ce que vous pouvez nous expliquer le 1er régiment de tirailleurs, son histoire, le nombre d'hommes, le rôle de ce régiment?
3: Oui, bien sûr. Donc le 1er régiment de tirailleurs, déjà à savoir, c'est un régiment unique de l'armée de terre.
2: D'accord.
3: C'est un régiment qui est porté par une triple identité. D'abord, une identité tirailleur.
2: Qu'est-ce que ça veut dire tirailleur, pour nos auditeurs qui ne connaîtraient pas le terme?
3: Tirailleur, c'est tout simplement une reprise des soldats d'Amérique du Nord qui sont venus se battre pour la France.
2: D'accord.
3: Ensuite, on a une identité vosgienne.
2: Oui.
3: On est implanté à Épinal, le régiment est profondément ancré dans son territoire et entretient un lien très fort avec la population et notamment les collectivités locales. D'ailleurs, nous venons de réaliser nos journées portes ouvertes il y a environ 15 jours,
2: c'est
3: où
2: vrai.
3: Environ 5000 spinaliens sont venus au sein du régiment pour fêter 170 ans et
2: c'est
3: aussi
2: top.
3: La fête de Garigliano. Et c'est d'ailleurs pour ça aujourd'hui que nous sommes aujourd'hui ici.
2: D'accord.
3: Et enfin, on a une identité d'infanterie mécanisée.
2: Mm-hmm.
3: On est équipé du véhicule blindé de combat d'infanterie, le VBCI, que vous avez pu voir.
2: On peut le visiter.
3: Oui, bien sûr, il est à disposition. Il fait même des démonstrations toute la journée au profit des spinaliens. Et donc là-dessus, c'est vraiment notre force, c'est bien ce VBCI. Parce que nos tirailleurs, en plus d'être projetés rapidement sur tous les théâtres d'opération, ils ont une spécificité, c'est qu'ils combattent aussi bien à pied, donc le principe de l'infanterie dans les
2: oui.
3: 300 derniers mètres, mais aussi en véhicule grâce à notre VBCI.
2: D'accord, les véhicules blindés.
3: Exactement. Le régiment est engagé sur tous les territoires d'opération que vous avez pu connaître, du Sahel, en passant par l'ensemble des conflits. Le 1er régiment de tirailleurs a pu y servir aujourd'hui. Le 1er régiment de tirailleurs est prêt au combat de demain.
2: Le 1er régiment de tirailleurs, ça regroupe combien d'hommes et de femmes?
3: Alors,
2: ici à Épinal,
3: le chef de corps qu'on appelle le caïd commande environ 1200 tirailleurs au sein du 1er régiment de tirailleurs.
2: Beaucoup d'hommes et de femmes sont au service de ce 1er régiment. Est-ce que ici vous avez quand même une envie de recrutement, de montrer ce que vous savez faire au 1er régiment de tirailleurs? C'est une vitrine, ces journées interactives des métiers de l'uniforme. Est-ce que vous êtes là pour recruter?
3: Recruter, oui, mais en fait, le 1er régiment de tirailleurs souhaite investir dans sa jeunesse.
2: Bien sûr.
3: C'est d'ailleurs pour ça qu'en fait, d'ailleurs avec le service national qui a été relancé et recréé, le 1er régiment de tirailleurs a la chance d'accueillir, à compter du mois de novembre, son premier contingent d'appelés.
2: Combien de jeunes?
3: Alors, au 1er régiment de tirailleurs, 30 appelés sont attendus.
2: Et est-ce qu'on peut encore candidater?
3: Bien sûr, et il faut candidater. En fait,
2: oui.
3: D'ailleurs, c'est une vraie opportunité pour un jeune aujourd'hui. Il va rentrer sur un cycle à compter de novembre de 9 mois.
2: Mm-hmm.
3: Dans ces 9 mois, le premier mois sera fait pour le former, le transformer en militaire. Et ensuite, derrière, pendant 8 mois, il va pouvoir travailler et véritablement derrière être au service de sa patrie pendant 8 mois sur n'importe quel poste, que ce soit combattant, que ça soit mécanicien, que ça soit pilote drone, on va véritablement l'employer et véritablement lui offrir une chance de mettre un pied dans la vie active.
2: Et il y a de nombreux avantages en faisant ce service national. Ils sont logés, nourris, ils sont aussi payés
3: national. Donc là-dessus, tous les avantages qu'ils pourront avoir, c'est véritablement pour une véritable opportunité à venir s'engager au 1er tirailleur. Ils n'ont véritablement rien à perdre, mais tout à gagner pour leurs futurs engagements.
2: Donc si les jeunes qui nous écoutent ont envie de s'engager dans ce service national, ils peuvent venir vous voir ici.
3: Directement, ils peuvent aller directement sur internet sur s'engager.fr, un QR code qui sera fait, et ils pourront venir directement candidater au 1er régiment de tirailleurs.
2: Merci beaucoup, chef de bataillon Loïc du 1er régiment de tirailleurs d'Épinal, d'avoir été au micro de Vosges FM pour ces journées interactives des métiers de l'uniforme et de la sécurité.
3: C'est moi qui vous remercie.
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Il est 16h, émission spéciale consacrée aux journées interactives des métiers de l'uniforme et de la sécurité. C'est sur le petit champ de Marseille final. Voilà Alex Warren maintenant. Et rejoignez Justine hein, en direct de là-bas, elle est sur place et un nouvel invité dans quelques instants sur Vosges FM en direct d'Épinal et du petit champ de Mars.

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0: Phil Collins sur Vosges FM. Allez, direction le petit champ de Mars maintenant avec Justine sur place.
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2: Et oui Christophe, nous sommes ici en direct des journées interactives des métiers de l'uniforme et de la sécurité au petit champ de Mars à Épinal. C'est organisé par le CIRFA d'Épinal. Il y a plusieurs régiments de l'armée de terre, il y a l'armée de l'air et de l'espace, mais il y a aussi la marine. Et nous sommes avec le vice-amiral d'escadre, La Pointe. Bonjour.
3: Bonjour.
2: Est-ce que vous pouvez nous présenter la Marine nationale, s'il vous plaît, tout d'abord?
3: Alors, la Marine nationale, c'est une quarantaine de milliers de personnes qui travaillent dans quatre types de forces.
2: Oui.
3: Les forces de surface,
2: d'accord,
3: c'est assez évident.
2: Les bateaux.
3: Les sous-marins. Mm-hmm. Les avions, qui sont avions ou hélicoptères, embarqués sur porte-avions, évidemment, sur frégates ou bâtiments porte-hélicoptères. Mm-hmm. Et également des avions à terre qui font de la patrouille maritime. Et puis, la quatrième force, c'est les fusiliers marins et les commandos.
2: On va essayer de vulgariser les termes militaires des fusiliers. Est-ce que vous pouvez nous décrire ce que c'est?
3: Alors, un fusilier marin, c'est quelqu'un qui protège les bases de la marine.
2: D'accord.
3: Ou les bases, ou les sites qui lui sont confiés ou qui sont confiés à la marine. Alors qu'un commando, c'est quelqu'un qui va attaquer en territoire étranger, sous l'eau, sur l'eau ou sur terre. Une unité qui a besoin d'être détruite, ou un site qui a besoin d'être détruit.
2: Cette année, la Marine nationale fête ses 400 ans. Donc, est-ce que vous pouvez nous décrire les événements qui sont liés à ces 400 ans? Ici, vous êtes aux journées interactives des métiers de l'uniforme et de la sécurité. Il y a un grand stand de la Marine nationale. Vous avez décoré des hommes ce matin. Est-ce qu'il y a d'autres événements qui vont être mis en place?
3: Alors, les 400 ans de la marine font référence à la création d'une marine unifiée en 1626, sous Louis XIII et Richelieu. Mmh. Et on a décidé cette année de se déployer dans 50 villes de France qui ne sont pas des villes portuaires. Donc, entre le mois de mai et juin, le mois de mai et le mois de juin, on se déploie dans 50 villes différentes, là où souvent il y a une préparation militaire marine, c'est-à-dire des jeunes de 16 ans qui passent une année sur une quinzaine de samedis à comprendre et connaître les valeurs de la marine.
2: Comme ici à Épinal.
3: Et donc on se déploie dans 50 villes pour y faire une cérémonie, la projection d'un film Protéger les marins, les Français, les intérêts, la France. Sur toutes les mers du globe.
2: Si nos jeunes aujourd'hui sont intéressés pour s'engager dans la marine nationale, comment ils peuvent faire?
3: Alors ils vont sur internet, lamarinerecrute.gouv.fr, et ils trouveront toutes les informations. Et s'ils connaissent un petit peu mieux, ou s'ils ont un CIRFA à côté de chez eux, donc un centre d'information et de recrutement dans les forces armées,
2: comme ici. Bah,
3: ils y vont, comme il y en a un à Épinal. Ils s'y déplacent et ils posent des questions et ils auront un lien en direct.
2: Et on peut aussi venir ici aux journées interactives des métiers de l'uniforme et de la sécurité, puisqu'il y a un grand stand justement de la Marine nationale pour prendre des informations si vous êtes intéressé par les métiers que l'on retrouve dans la Marine. Merci beaucoup, vice-amiral d'escadre La Pointe, d'avoir été au micro de Vosges FM ici pour les journées interactives des métiers de l'uniforme et de la sécurité organisées par le CIRFA d'Épinal.
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0: c'est Vosges FM à vos côtés. Bon week-end évidemment et rendez-vous sur deux manifestations cet après-midi. 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Et puis tout à l'heure, on sera de retour avec Justine aux journées interactives des métiers de l'uniforme et de la sécurité. Là, c'est si vous voulez devenir policier national, par exemple, ou intégrer l'un des 18 régiments de l'armée de terre présents sur place. Nouvelle invitée en direct avec Justine dans quelques minutes. Restez avec nous, on écoutera Jean-Jacques Goldman avec ce classique. Ah, on vous laisse pas tomber, hein. Zazie arrive également avec 4 sailles sur Vosges FM.
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2: Vos plantes peuvent être sensibles aux changements climatiques de l'année. Vous devrez alors les protéger en conséquence. Attention, les plantes en pot sont plus sensibles à ces changements. En hiver, protégez les végétaux sensibles avec un voile d'hivernage en prenant garde à ce qu'ils ne touchent pas votre plante. Épaillez le pied de celle-ci. Le paillage n'est pas seulement réservé à l'hiver, il est très utile en été aussi. Il maintient la fraîcheur du sol et empêche l'évaporation de l'eau. Un bon paillage, une haie contre le vent, une terre bien drainée ou un voile d'hivernage, tout est bon pour protéger vos plantes tout au long de l'année.
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1: Allez, bon week-end avec Vosges FM. Direction le petit champ de Marseille. Pinel maintenant, on retrouve Justine.
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3: Et oui Christophe, on est en direct des journées interactives des métiers de l'uniforme et de la sécurité ici à Épinal au petit champ de Mars. C'est organisé par le CIRFA d'Épinal. Vous retrouverez 18 régiments de l'armée de terre, l'armée de l'air et de l'espace, la marine nationale, la gendarmerie, la police, l'administration pénitentiaire. Il y a la grande échelle du camion de pompiers qui est en train de passer. Si vous entendez du bruit, c'est les pompiers qui passent à côté de notre stand. Donc vous entendez tout ce qui se passe ici au petit champ de Mars. Et on est à Épinal, donc on reçoit Benoît Jourdain, maire d'Épinal, au micro de Vosges FM. Bonjour.
4: Bonjour.
3: Quel est l'intérêt pour la ville d'Épinal de prendre part justement à des événements tels que les JMU?
4: Bon, il y a toujours une tradition à Épinal depuis les années Philippe Séguin, d'un renforcement du lien armée-nation et donc de faciliter tout ce qui permet la présence de l'armée. Et voilà, donc il y a toujours cette tradition, cette volonté de faciliter la présence de l'armée qui est là pour se faire connaître, qui est là pour recruter, qui est là pour, je dirais, permettre à des jeunes de trouver des vocations.
3: Oui, c'est vrai.
4: Voilà, donc il y a toujours eu cette volonté. Alors effectivement, cette opération CJMU ont lieu cette année ici à Épinal avec le soutien logistique de la ville d'Épinal et la musique des grognards qui va arriver. Mais on peut encore dire 2-3 mots avant qu'il ne soit là.
3: L'importance de ces journées pour le territoire spinalien est un peu plus large peut-être.
4: Alors bon, l'importance elle est d'abord je pense pour ceux qui recrutent, mais elle est aussi pour plein de jeunes de trouver une vocation. C'est-à-dire qu'aujourd'hui, on voit dans les jeunes qui sont rentrés dans les différents corps d'armée que vous citiez ou dans les différents corps de sécurité, ils ont trouvé leur voie souvent grâce à des opérations de ce type-là, de sensibilisation. Donc là, c'est la musique, c'est l'amicale, enfin c'est les grognards, l'amicale du 17e régiment de transmission, l'occasion de rappeler aussi toute la tradition des régiments Épinal.
3: Vous le disiez, Épinal, elle est marraine du sous-marin d'attaque S-605 Améthyste. Voilà. C'est le lien avec la marine nationale.
4: Voilà. Quand je parlais de Philippe Séguin tout à l'heure, effectivement, Philippe Séguin a toujours souhaité renforcer ce lien nation-armée. Bien évident, pour l'armée de terre, c'est un peu facile chez nous, parce qu'il y avait des régiments de l'armée de terre. Il y a eu aussi cette volonté de se rapprocher de l'armée de l'air avec la base de Luxeuil. Et puis, donc, il y a eu ce parrainage qui s'est déroulé en 1987.
3: Hein. Oui.
4: J'étais jeune conseiller municipal à l'époque. Et donc, il y a eu la volonté de parrainer un sous-marin nucléaire, lanceur d'engins, qui s'appelait le Saphir à l'époque. Voilà. Toujours dans cette logique, hein, de favoriser le lien avec l'armée. Et ce parrainage a duré une vingtaine d'années, puisque il s'est traduit par, effectivement, une meilleure connaissance pour les jeunes des métiers de la marine, mais également par présences régulières de marins qui venaient au 14 juillet, qui venaient à la Saint-Nicolas. Je pense que tout le monde a vu les pompons rouges dans les rues d'Épinal à ces occasions. Et puis également, il y a eu, dans le cadre scolaire, des concours pour des écoles qui se sont impliquées dans les concours des villes marraines. Donc il y a eu toujours cette tradition. Donc je crois que le parrainage avec la Métis doit dater de 2019. Et donc c'est aujourd'hui un sous-marin en fin de vie. Donc il faut aujourd'hui
3: peut-être
4: qu'on prépare la suite.
3: Troisième parrainage.
4: C'est quelque chose qu'on souhaite en tout cas pérenniser Épinal et donc trouver un successeur à la Métis. En tout cas, c'est déjà en discussion, c'est déjà dans les tuyaux.
3: Donc Épinal, c'est une ville qui prend tout cet événement, qui le soutient vraiment.
4: Voilà, mais c'est toujours un soutien logistique. Hein. On met à disposition les moyens de la ville. Alors bien évidemment, cet espace qui est le petit champ de Mars, mais aussi un certain nombre d'outils logistiques avec les services des services municipaux. Il y a eu aussi quelque chose qui a été fort dans le lien avec la marine, ça a été la création de la préparation marine, la préparation militaire marine, qui s'est déroulée à Épinal. Il y a beaucoup de jeunes aussi on a remis des insignes, mais ça relève aussi de cette même logique d'avoir favorisé le lien
3: toujours
4: entre
3: d'accompagner
4: la
3: les donc, jeunes.
4: Il y a eu cette préparation qui a été créée il y a quelques années et qui perdure et qui permet à des jeunes de découvrir les métiers de la marine.
3: Merci beaucoup Benoît Jourdain, maire d'Épinal, d'avoir été au micro de Vosges FM. Nous on se retrouve jusqu'à 17h ici au petit champ de Mars d'Épinal pour les journées interactives des métiers de l'uniforme et de la sécurité.
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0: Les classiques de Vosges FM avec à l'instant Eurythmics. Dans quelques minutes, Bruno Mars arrive. Et rendez-vous aux journées interactives des métiers de l'uniforme et de la sécurité, c'est organisé par le CIRFA. On y retourne dans quelques instants. Ça continue demain. L'entrée est complètement gratuite. Rendez-vous sur le Petit Champ de Mars, c'est à Épinal.
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0: Marine à l'instant sur Vosges FM. Et en parlant de Marine, eh bien rendez-vous sur les journées interactives des métiers de l'uniforme et de la sécurité organisées par le CIRFA, parce qu'il y a la Marine sur place présente. Et c'est avec Justine.
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2: Et oui Christophe, l'émission touche à sa fin, mais les journées interactives des métiers de l'uniforme et de la sécurité, c'est encore jusqu'à demain. Vous pourrez découvrir les 18 régiments de l'armée de terre, l'armée de l'air et de l'espace, la Marine nationale qui fête ses 400 ans. Il y a plein de démonstrations, il y a le parcours sportif qui est quand même pas mal difficile. Vous pouvez retrouver la vidéo de mon essai de ce parcours sur Facebook et Instagram. Vous avez aussi du tir airsoft, les simulateurs aussi, le VBCI, le véhicule blindé de combat d'infanterie. Il y a plein de choses, plein de métiers à découvrir ici pour les journées interactives des métiers de l'uniforme et de la sécurité. C'est organisé par le CIRFA d'Épinal et c'est jusque demain.
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1: Bonsoir à toutes et à tous. Des analyses complémentaires pour tenter de comprendre les circonstances de la mort de Liana. Le corps de l'adolescente de 11 ans a bien été identifié hier suite à l'autopsie, une semaine après sa disparition dans le Gers. Mais les légistes n'ont pas réussi à déterminer les causes de la mort. En parallèle, une enquête administrative doit rendre ses conclusions le 19 juin pour faire la lumière sur les dysfonctionnements du système judiciaire, alors que le principal suspect avait déjà été visé par plusieurs signalements pour violences sexuelles sans être inquiété. Une marche blanche est organisée demain dans le Gers. À la une également, la disparition de Bernadette Chirac, celle qui fut première dame pendant 12 ans, mais également conseillère générale de la Corrèze durant 36 ans, s'est éteinte hier à 93 ans. Les réactions politiques sont unanimes au moment de saluer le parcours de cette figure de la 5e République. Un carnet de condoléances est à disposition du grand public en face de l'Élysée. 5 blessés graves, dont 4 enfants, dans un incendie en Moselle. Le sinistre s'est déclenché la nuit dernière dans un appartement de Forbach. Tous ont été victimes d'intoxication par inhalation de fumée. 80 pompiers ont été mobilisés. À l'international, des tirs de missiles iraniens au Koweït et au Bahreïn. Selon l'Iran, il s'agit de représailles sur des bases ennemies après des bombardements américains. Dans le même temps, le Liban a annoncé la mort de plusieurs militaires, parmi lesquels un officier tué dans une attaque israélienne. Les sports pour terminer cette édition. Clap de fin sur la saison régulière de Top 14. Dernière journée ce soir avant les barrages et il y a de l'enjeu. Pour la deuxième place d'abord, elle est importante car elle permet de se qualifier directement en demi-finale. En plus de Toulouse assurée de terminer en tête du classement, 3 clubs peuvent encore l'atteindre. Montpellier qui joue à Lyon, le Stade français qui se rend sur la pelouse de La Rochelle et Pau qui accueille la Lanterne rouge Montauban. Du suspense aussi pour les places de barragistes. 4 équipes se disputent les 2 dernières places du top 6. Le Racing 92 qui affronte Toulouse, l'UBB et Clermont qui jouent l'un contre l'autre et enfin La Rochelle. Tous ces matchs débutent à 21h05. Voilà pour l'essentiel de l'actualité. Très bonne soirée à notre écoute.

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1: Bonsoir à toutes et à tous. L'hommage à Liana dans le Gers. La famille organise une marche blanche demain à 15h pour honorer la mémoire de cette adolescente dont le corps a été identifié hier, 11 jours après sa disparition. En toile de fond, beaucoup de questions et un scandale qui grandit alors que le principal suspect avait déjà fait l'objet de signalements et même de plaintes pour viol sur mineur. Le ministre de la Justice a présenté hier ses excuses à la famille de la victime au nom de la justice. Il a reconnu des défaillances et proposera des sanctions si des manquements sont avérés. Hommage aussi pour Bernadette Chirac, l'ancienne première dame, également élue de Corrèze pendant 36 ans, figure de la Fondation Hôpitaux de France, est décédée hier à 93 ans, annonce ce matin de sa famille. Un registre de condoléances est à disposition à la Maison Élysée, située en face du palais présidentiel, ouvert à tous ceux qui veulent lui rendre hommage. Dans l'actualité internationale, le pape est arrivé ce matin à Madrid. Léon XIV va rester 7 jours en Espagne. Pour sa première intervention aujourd'hui, sa sainteté a passé des messages de réconciliation alors que l'Espagne est en proie à des divisions politiques. 1 million de personnes sont attendues demain pour une messe en plein air dans la capitale espagnole. Retour en France où les forces de l'ordre sont à nouveau mobilisées sur une free party d'ampleur. C'est à Claret, dans l'Hérault, que près de 2000 personnes et 600 véhicules ont investi un terrain malgré l'interdiction préfectorale. Les accès au site sont verrouillés par les forces de l'ordre, prévient la préfecture qui annonce de multiples contrôles. Le propriétaire du terrain a déposé plainte. Les sports, il n'y a pas eu de suspense en finale du tournoi féminin à Roland-Garros. À 19 ans, la Russe Mira Andreeva, 8e mondiale, a remporté son premier titre en Grand Chelem en dominant la Polonaise Maja Szwalińska en 2-7, 6-3, 6-2 cet après-midi. Une adversaire qui en termine avec un parcours plus qu'honorable, elle qui est la surprise de la quinzaine après avoir gravi tous les échelons depuis les qualifications. Demain, place à la finale des hommes entre l'Italien Flavio Cobolli et l'Allemand Alexander Zverev. Comme dans le tableau féminin, il s'agira forcément d'un vainqueur inédit. Très bonne soirée à notre écoute.

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